23 avril 1916, un dimanche, le poète Arthur Cravant, qui se piquait d'être également boxeur, monta sur un ring à Barcelone pour affronter le champion du monde des poids lourds, l'Américain Jack Johnson. Arthur Cravant fut mis KO au 6e round. Demain, un dimanche, moi qui ne pratique pas le noble art, moi qui ne suis qu'un pauvre lutteur de foire et même pas poète, je monterai sur le ring pour affronter, comme Arthur Cravant, un adversaire bien plus

pièce, je l'ai choisie pour ça. Que la chinoise brise l'homme de porcelaine que je suis. Comme Jack Johnson, superbe noir américain, grand amateur de femmes blanches. En une époque où ses frères de couleur étaient lynchés sur le champ, s'ils osaient ne fût-ce que lancer un regard vers une caucasienne. Comme Jack Johnson donc, assomma le poète Arthur Cravan. Par ailleurs, quelques années avant de défier Jack Johnson, le même Arthur Cravan avait annoncé son suicide en public. Les badauds parisiens qui avaient accouru en furent pour leurs frères. Au lieu de se foutre en l'air, le poète fit une conférence de 2 heures sur l'entropie. Mais moi, en défiant cette femme qu'on appelle la chinoise, c'est bien ma vie que je mets en jeu. Et je vous invite, mes amis, curieux voyeurs, amateurs de sensations fortes, venez assister à cette fête. Venez voir se faire réduire en miettes un homme de porcelaine. Chinaman versus China Girl.